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0: À Mireille, dites petit verglas. Ne tremblez pas, mais je dois le dire. Elle fut assassinée au couteau par un fichu mauvais garçon. Dans sa chambre, là-bas, derrière le Panthéon, rue Descartes, où mourut Paul Verlaine. Oh oui, je l'ai bien aimée, ma petite petit verglas, à moi si bonne. Et si douce, et si triste. Pourquoi sa tristesse? Je ne l'avais pas deviné. Je ne pouvais pas le deviner. Non, je l'ai su après. Tu me l'avais caché, que ton père était mort sur l'échafaud, petit verglas. J'aurais bien dû le comprendre à tes sourires. J'aurais dû le deviner à tes petits yeux battus de sang, à ton bleu regard indéfinissable, papillotant, et plein de retenue. Et moi qui avais toujours l'air de te dire « Mademoiselle, voulez-vous partager ma statue ?» Ah, j'aurais bien dû comprendre à tes sourires, tes yeux bleus battus et pleins de retenue. Et je t'appelais comme ça, petit verglas. Que c'est bête, un poète. Petite chair transie, moi je ne l'ai su qu'après que ton père était mort ainsi. Pardonne-moi, petit verglas. Voler les anges.
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0: absolument incapable de considérer de sang froid ce message fulgurant qui paraît excéder de toutes parts les possibilités humaines.
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1: Et Gounon, bonjour à toutes les auditrices et à tous les auditeurs. Et voilà, c'est la dernière émission de cette saison 2025-2026.
2: On a déjà acheté des transats pour cet été.
1: Oui, je sais pas, il faut les déplier, hein, c'est pas facile. Et voilà, donc émission spéciale, surtout à la fin de l'émission, car qu'est-ce qu'on va avoir à la fin de l'émission?
2: Un bêtisier best-of.
1: Le bêtisier best-of des bêtises. Que l'on dit souvent.
2: Des bourdes.
1: Des bourdes, exactement.
2: Comment on dit chez vous là-bas?
1: Aïkstasu.
3: De quoi?
2: Ben, les bourdes, les petits mistakes.
4: On ne dit pas ce qu'on n'en fait pas.
2: Chico, on va voir. On va voir à la fin.
1: On va entendre ça. Et mais sinon, le sujet principal de cette émission.
2: Il y a quand même un sujet à cette émission.
1: Ah, ouais. Oui.
3: Et puis c'est Unitechoir.
2: Voilà. Le lobby.
1: Charlie Lynn
3: Goyenech.
1: Oui. Et donc, c'est Chantal qui avait eu l'occasion de l'interviewer.
2: Ah,
1: et
2: ça
1: Unitechoir. Ah, oui, bien sûr.
3: Chez place, elle. Quoi.
1: Et voilà, elle était revenue il y a 4 ans à peu près.
3: Oui, il y a 4-5 ans à Unitechoir.
2: Qu'est-ce qu'elle faisait?
3: Alors, c'est une personne que j'ai rencontrée il y a quelques années, comme ça, par hasard. Et c'est une fille qui femme qui a changé de genre.
1: D'accord.
3: Et donc, je l'avais rencontrée à Unitechoir et je lui ai demandé si elle était OK pour me raconter son parcours un petit peu. Et voilà, donc elle m'a accueillie pour nous raconter son parcours de transition d'identité, de genre.
2: Très bien.
3: Voilà, un sujet qui n'est pas souvent abordé.
1: Mais très intéressant.
3: Très intéressant. Et voilà. Et
2: Autopromo.
3: Merci Charline de m'avoir accueilli.
1: Et bien sûr, nous aurons aussi le quiz de Benyadine.
2: Tout à fait.
1: Oui. Quiz spécial.
2: Quiz spécial la dernière.
1: Et Chantal, qu'est-ce que tu nous as concocté?
3: Eh bien, pour la dernière, j'ai fait un quiz sur les intrus. Comme la semaine dernière. Je ne suis pas inspiré.
2: Les gens envoyaient des mails.
3: Je suis pas inspiré.
2: On peut encore.
1: Oh, Chantal.
2: Il n'y a que là que je gagne, de toute façon, Mickaël. Elle a pitié de moi.
1: Hein. Allez, attention.
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0: Et Chantal.
1: Alors, les intrus.
2: Dis-nous, Chantal.
1: Chantal.
2: Par élimination.
3: Alors, lequel ou laquelle n'a pas 8 pattes?
2: Ouf.
3: Oh. Alors, le cafard, le scorpion, l'araignée ou l'acarien?
2: Le scorpion.
1: L'acarien.
3: Ni l'un ni l'autre. C'est le cafard, il n'en a que 6.
2: Oh, oh, le nul. Il est nul, le cafard.
3: J'ai du mal à me relire. Laquelle de ces couleurs n'est pas présente dans une cartouche d'encre? Le jaune, le cyan, le magenta ou le rouge? Merde, j'ai pas noté.
2: Le rouge.
1: C'est le rouge.
2: Tout à fait. C'est tellement évident.
3: Je suis fatigué. Très bien, c'est le rouge.
2: Merci, Chantal.
1: Attention.
3: Laquelle n'est pas une œuvre de Molière? L'avare, l'école des femmes, Britannicus ou le Tartuffe?
2: Britannicus.
1: La deuxième possibilité, c'était
3: l'école des femmes.
1: L'école des femmes, allez.
3: Eh bien, bravo, Benyadine. Quelle culture, Benyadine.
2: Ah, je suis un homme de théâtre, ça.
3: Britannicus est une tragédie de Racine.
1: Oh oui, bon, enfin, on va
2: répondre. C'est pareil.
1: C'est tous de la même racine.
2: Tu sais qu'il y a quand même des tractations qui se disent que Molière n'a pas écrit ses pièces et... Entre autres, Racine aurait écrit certaines
3: des pièces.
2: Mais ça, donc, c'est du complotisme.
1: C'est tout de la même racine.
2: Complotisme Renaissance.
3: Et la dernière, ça me paraît bizarre, je suis en train de me relire.
2: Ah,
3: je
2: parce que les autres, c'était pas bizarre.
1: Oh là là. Non, le bêtisier n'a pas encore commencé, mes chers auditeurs. Ça va être
3: l'intrus. Le Pakistan, la Chine, la Libye ou le Qatar?
2: Ça dépend de quel point de vue. Point de vue américain, hein, c'est
1: ou israélien. Le Pakistan, quoi?
3: Point de vue géographique, on va savoir.
2: D'accord.
3: Pakistan, Chine, Libye ou Qatar?
1: Chine, Libye ou Qatar? La Chine.
2: Pakistan, Chine, Libye, Qatar. Il y a non, il n'y a pas de
1: tout. Est-ce que c'est peut-être le lien avec la mer Méditerranée?
2: Ah ouais, peut-être.
1: Ouais, moi je dirais la Chine.
2: Bah la Chine, du coup.
3: Ben non, moi la réponse que j'ai.
2: Elle ne sait pas pourquoi.
1: Attention.
3: C'est la Libye. Ah. La Libye se trouve en Afrique. Et les autres pays évoqués se trouvent en Asie.
2: Bien vu.
1: D'accord.
2: Il n'y avait pas trop d'aide non plus.
3: Oui,
2: non.
3: Pas trop de quoi ?
2: D'aide, quoi. C'était un peu comme ça. qui est l'intrus, Chantal, Benyadine. Ou les trois.
3: Si, j'ai dit que c'était géographique.
1: Ah, oui. Oui, mais géographique.
3: J'ai pas le point de vue et je t'ai dit géographique.
2: Mais c'est vaste quand même, hein, Chantal.
1: Ne discutons pas. C'est la dernière émission. On va terminer en beauté. Attention.
2: La tarantella ?
1: La tarantella napolitana. Cachou.
2: Alors, la dernière.
1: Oui.
2: Attention.
1: Il faut que Benyadine se relise.
2: Oui, non.
1: Ça va.
2: Les lunettes.
1: La lunette.
2: Quel perroquet magnifique s'est éteint en 1928 en Australie. Eh oui, Chantal, mais oui, il faut s'intéresser. C'est géographique aussi. Le paradise, le dodo, le moa ou le kakapo.
1: Moa.
2: Le moa.
3: Kakapo.
2: Et non, c'est le Paradise.
1: Oh.
2: Il est mort en 1928. Et vous savez pourquoi ?
3: Non.
2: Il est mort suite à l'introduction des chats dans le pays.
1: Ah mince.
2: Ouais. L'introduit des chats avait foutu le Paradise.
1: Mince.
3: Quoi, adieu. Il a plus le temps de...
2: Je sais pas. De s'envoler. Quel célèbre pirate... C'est pas toi, je me dis. Quel célèbre pirate fut le dernier... Chantal... C'est la dernière. Allez, il faut tenir le coup. Quel célèbre pirate fut le dernier pendu en Angleterre ? Est-ce que c'est Henry Morgan ? Est-ce que c'est Captain Kidd ? Est-ce que c'est Barbe Noire ? Ou est-ce que c'est Barbe Bleue, Magenta, Jaune, Cyan ?
1: Kidd, je dirais.
2: Captain Kidd.
1: Oui.
3: J'ai oublié les autres.
2: Henry Morgan, comme sur les bouteilles de rhum.
3: Ouais, moi je dirais lui.
2: Ou Barbe Noire.
1: Morgan. Non, Morgan. Morgan.
2: Ouais. Ok, Morgan. Et mais c'est Captain Kidd en 1701.
3: Non, je suis pas très pirate.
1: Bon.
2: Quelle fut une des dernières méthodes insolites d'exécution utilisée jusqu'au XXe siècle en Asie ? Ah, mais il faut s'accrocher, hein. C'est la dernière. Alors, est-ce que c'est la noyade progressive lente ? Est-ce que c'est l'étranglement progressif par un tissu mouillé séchant au soleil ? Est-ce que vous visualisez ?
1: Oui.
2: On te met un tissu mouillé autour
3: de... Oui, oui.
2: D'accord. Ou est-ce que c'est l'éviscération pour servir de nourriture aux charognards ?
1: Ça, c'est pas mal.
2: Aux vautours, ouais. Tout ça, je ne sais pas comment on dit charognard. Hein. Ou simplement par écrasement d'éléphants.
1: Écrasement d'éléphants. Moi, l'éviscération.
2: L'éviscération.
1: Ouais.
2: Eh bien, pas du tout. C'est écrasement par éléphant dressé.
1: D'accord.
2: Ça a été utilisé en Inde et au Siam pour punition spectaculaire.
1: Ah ben, c'est, oui, spectaculaire, c'est spectaculaire, oui.
2: Alors attention, c'est la dernière. Dernière question de la dernière. C'est un test de rapidité. Mais il y a quand même quatre propositions. Quelle est la dernière colonie française encore occupée ? Est-ce que c'est la Nouvelle-Calédonie, la Guyane, la Polynésie ou le Pays Basque ?
1: Les quatre.
3: Ouais.
2: Et oui. Michael, yeah. Bravo, bravo.
1: Mieshker Benyadine. Allez, on va faire la connaissance de Charlie Lynn de Tchassou. Et donc la première partie de son interview réalisée par Chantal. Vous êtes prêts ?
2: Oui.
1: On y va.
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5: Je m'appelle Charlie Lynn Goyenech, j'habite à Itsassou. Ça fait 3 ans que je suis revenu sur Itsassou, quoi, même 4 ans maintenant. Et pour débuter ma transition, voilà, j'avais envie de venir un petit peu au vert et m'ancrer un petit peu dans le terroir basque.
6: Tu es d'ici, à l'origine d'Itsassou ?
5: Oui, je suis d'Itsassou, oui. Alors j'ai voyagé un peu partout, mais là, pour faire ma transition, j'avais vraiment envie de revenir aux sources, même si c'est pas toujours évident par rapport aux gens qui nous ont connus avant et pendant la transition, des fois ça peut être compliqué, mais j'ai voulu faire ce pari, et franchement ça a payé parce que, bon, ok, on a perdu... quelques personnes dans le voyage, mais par contre j'ai rencontré énormément de bonnes personnes et énormément de soutien aussi au niveau local, ce qui m'a énormément surprise, dans le sens où des fois dans les grandes villes, on se sent plus seul que nous, à Itsassou du moins. J'ai été très très bien accompagné, même par la mairie, quoi.
6: Est-ce que tu peux nous décrire ton parcours de vie jusqu'à aujourd'hui ?
5: Alors moi, mon parcours de vie, ça a été un parcours assez compliqué personnellement dans ma vie de garçon. Et ce qui m'a gardé à flot pendant pas mal d'années, presque une trentaine d'années on va dire, c'est le sport. Voilà, j'ai toujours fait du sport à haut niveau et je pense que c'est ça ma bouée qui a fait que je suis arrivé jusqu'ici aujourd'hui. Alors moi j'ai commencé par faire de l'athlé, j'ai commencé à courir à Niapourak, après on a été à l'Aviron Bayonnais, après j'ai fait du vélo à l'Aviron Bayonnais aussi, après j'ai fait de la compétition automobile en championnat de France élite, plus quelques courses en Europe. Donc c'est ça qui m'a maintenu à flot pendant pas mal d'années, et quand j'ai arrêté tout ça, eh bien, j'ai eu une énorme dépression. Donc il y a tout mon passé, tout mon vécu qui m'est remonté d'un coup. Donc là, ça a été assez compliqué. Il a fallu faire des choses pour y remédier. Donc, j'ai travaillé avec une coach de vie qui s'appelle Lisette. Elle était de Guadeloupe. Et on a travaillé pendant 2 ans. Et il s'avère que Lisette avait déjà les réponses. Mais elle n'a pas voulu aller plus loin. Donc, j'ai été après accompagné par des psys. Et là, c'est eux qui m'ont vraiment dit que j'étais une femme transgenre. À ma grande surprise, parce que je ne m'attendais pas à ça. Je savais que j'avais un côté très féminin, mais pour moi, on pouvait allier garçon et féminité. Mais non, c'était pas ça. Et parce que même les aventures que j'ai eues avec des garçons, ça ne marchait pas, dans le sens où eux, ils cherchaient des garçons, pas des filles. Et j'avais un comportement de fille. Donc tout ça a fait que c'est une évidence, quoi, aujourd'hui. Qui n'a pas été pendant toutes ces années, mais aujourd'hui, c'est une évidence.
6: Donc c'est les psys qui t'ont fait mettre le doigt sur ta question d'identité, en fait. Jamais tu n'avais...
5: Alors, les personnes proches avaient un doute, n'ont jamais parlé. Et c'était surtout quand on allait faire du shopping, c'était direct, j'allais au rayon féminin et sans réfléchir, en fait. Et ça a surpris pas mal d'amis filles. Elles se sont posées des questions, elles se sont dit « mais il y a quelque chose qui ne va pas ». Et oui, je m'habillais avec des vêtements de fille. Je me rapprochais au maximum des vêtements de garçon, mais c'était des vêtements de fille. Et j'avais besoin de ça. Et je me sentais bien là-dedans. Et sans penser à plus, quoi. Et même après, hein, quand je sortais dans les milieux LGBT, même quand je rencontrais des garçons, c'était toujours des garçons très féminins. Mais après, forcément, dans notre relation intime, eux, ils recherchaient un garçon. Et moi, je pouvais rien faire de plus que ce que j'étais. Donc, au départ, ça a été mes relations qui ont fait que je me suis posé des questions. Et après, on a travaillé sur ça. Donc, je me suis orienté vers des psys. Et là, ça a été en 3-4 séances, ça a été diagnostiqué, quoi. Et par acquis de conscience, quand on m'a annoncé ça, j'ai été prendre rendez-vous avec une autre psychologue. Et je n'ai pas trop raconté ma vie. Et je voulais savoir si, naturellement, j'étais ce qu'on m'avait, on m'avait dit. Et là, ça a été au bout de la 2e séance, la personne m'a dit, voilà, vous êtes une femme transgenre. Alors aujourd'hui, femme transgenre, c'est l'étiquette qu'on a. Moi, aujourd'hui, je me considère comme une femme, parmi les femmes, pas plus ni moins. Et voilà.
6: Et quand tu étais plus petite, plus jeune, enfin, ado, comme ça, jamais tu n'as eu de... En y repensant maintenant, peut-être le moment de signes ou de choses qui peuvent te faire dire oui.
5: Alors, j'ai toujours aimé les chaussures, déjà, de ma maman. Ça, c'était... Voilà, il suffit de voir mon dressing et ça a continué. Mais oui, ça a commencé par ça. Les vêtements féminins me plaisaient toujours plus que les vêtements masculins parce que je me retrouvais beaucoup plus facilement. Et sans me poser plus de questions que ça. Et c'est quand on travaille sur ça qu'on s'aperçoit que tout au long de notre vie, il y a des marqueurs qui font ce qu'on est aujourd'hui. Et c'est évident aujourd'hui, mais à l'époque, je n'acceptais pas mon prénom. Donc très tôt, on m'a appelé Charlie. C'est pas mon nom de naissance. Et tout le monde me connaissait sous l'identité de Charlie. Après, j'avais du mal, voilà, les garçons... En général, ils sont fiers de leurs attributs. Moi, si je pouvais les cacher au maximum, je les cachais. Et sans me poser encore plus de questions que ça. Et puis, on ne connaissait pas aussi beaucoup. C'est ça aussi, c'est qu'on est quand même au Pays Basque, on est à Itsasu. On a une culture quand même très religieuse. Moi, j'ai été élevé par mes grands-parents. Donc, il y a tout ça qui fait que déjà, l'homosexualité, c'est compliqué. Mais alors, penser à ça, c'était presque impensable. Même aujourd'hui, on est en 2026, le fait d'avoir transitionné, ça surprend encore beaucoup de gens et ça interpelle comme l'homosexualité il y a quelques années, quoi. Et donc, voilà. Mais moi, je le vis plutôt bien et j'ai l'impression que les gens, ça passe bien parce que j'ai cette simplicité et ce naturel. Moi, on ne voit pas de différence entre une femme cis et moi. Donc aujourd'hui, je suis anonyme et ça me va très bien.
6: Les psys, quand justement ils ont mis un mot femme transgenre, comment t'as reçu ça ? Ça te rappelle ?
5: Eh bien, j'ai été très surprise. Et dans ma tête, c'est fait « Oh merde !» Parce que là, je me suis dit « Vers quoi je vais ?» quoi. Et en fait, quand on creuse un peu plus, une transition, c'est quand même très lourd. Il y a beaucoup de médical et il y a beaucoup de juridique. Donc, il faut allier tout ça. Ça dure quand même relativement longtemps. Aujourd'hui, une transition, il faut compter, on va dire, entre 4 et 6 ans, quoi, quand ça fonctionne bien. Donc, moi, j'ai eu de la chance. J'ai une transition qui était très, très bien préparée parce que je me suis préparé depuis l'âge de mes 40 ans. Et l'objectif, c'était à 50 ans d'avoir fini ma transition, ce qui est le cas. Voilà, j'ai fini en 2025, donc j'avais encore 49 ans. J'ai fêté mes 50 ans, j'avais tout régularisé, voilà, tout était fini. Donc à 50, je tourne réellement une page et je vais réécrire une nouvelle histoire et je pense qu'elle va être sympa celle-là aussi.
6: Tu en as parlé, mais ton cheminement intérieur, enfin voilà, on est au mot, mais de là jusqu'à la transition totale, il y a...
5: Alors, ça veut dire passer le cap, tu veux dire.
6: Oui.
5: Mais le cap, il se fait en plusieurs étapes. Première étape, alors, c'est le mot qui va bien, même si ça ne va pas plaire à tout le monde, on se travestit. On se travestit pourquoi ? Parce qu'on est d'un état garçon et on veut ressembler à une fille. Donc là, c'est des artifices qui font qu'on va ressembler à une fille. Donc les premières étapes, elles sont là, on va s'habiller en fille, chaussures, on s'apprête comme une femme, avec des bandages pour cacher notre sexe, avec des faux seins pour avoir de la poitrine. Donc visuellement, on ressemble à une femme, on se travestit. Après, on commence à travailler avec des psychiatres avant d'entamer les hormones. Parce que ça, avec l'endocrinologue, il y a à peu près 8 mois avec un psychiatre avant d'avoir une ordonnance pour pouvoir aller voir une endocrinologue. Une fois qu'on arrive chez l'endocrinologue, moi j'ai eu, c'est vrai que le psychiatre, c'était formel, donc c'était ok. Donc l'endocrinologue m'a fait une ordonnance pour entamer les hormones. Donc la première étape, elle est là. Donc la première vraie prise de conscience, on va dire, c'est le début du traitement des hormones. Là, on se dit, ok, est-ce que tu es prête ? Est-ce que c'est ça que tu veux ? On peut toujours, à ce moment-là, commencer le traitement et arrêter le traitement. Il n'y a pas de conséquences. Parce que prise d'hormones, c'est de l'œstrogène. Et après, on a des bloqueurs de testostérone. Et ça, quand on arrête le traitement, par exemple, au bout de 3 mois, on redevient à la normale. Parce que beaucoup de gens disent c'est irréversible. Non, à ce moment-là, on peut toujours revenir en arrière. Donc, on a quand même quelques années avant d'entamer les opérations. Parce que quand la plus grosse opération... On a quand même quelques années avant d'entamer les opérations. Parce que quand... La plus grosse opération, c'est l'opération des parties génitales.

0: La mammoplastie, ça aussi, tout dépend comment on réagit aux hormones et puis bon, la nature aussi. Moi, je savais que avant de commencer les hormones, je savais que j'allais pas avoir beaucoup de poitrine naturelle parce qu'il suffit de voir ma mère et ma sœur. Donc, je me suis dit, bon, je vais pas échapper à la règle. Bon, ça a pas loupé. Donc, j'ai dû faire une mammoplastie. Et après, pour la partie opération et médicale, tout est fini là pour moi. Mais après, il n'y a pas de règles. Il y a des personnes, elles vont faire le visage, elles vont faire une mammo, et puis les parties génitales, elles ne vont pas le faire. Mais ça reste à la personne. Parce qu'une transition, c'est. La personne, c'est. Quand elle se sent bien à un moment, eh bien, elle peut arrêter, elle continue pas plus loin. Moi, c'est vrai que j'ai fait ma transition complète, mais c'était décidé depuis le départ. Même si c'est très lourd, j'ai tout fait, quoi. Ouais, voilà.
1: Est-ce que tu as douté à des moments donnés, tu posais la question?
0: Alors moi personnellement, j'ai jamais douté de ce que j'étais en train de faire et vers quoi j'allais, parce que je m'étais vraiment bien préparé là-dessus. Par contre, par rapport à ma sexualité, là où je me suis posé des questions, et c'est ce qu'il faut faire quand même, eh bien j'ai tout exploré. Au moins, ben voilà, ça m'a permis de voir pas mal de choses. Et donc voilà, tout me convient pas, mais au moins j'ai tout essayé. Et au moins maintenant, je sais ben, que ça me convient, que ça me convient pas. Et aujourd'hui, voilà, j'ai des relations avec des filles. Je suis lesbienne et c'est très bien comme ça.
1: Tu nous as parlé de ta maman, ta sœur. Comment ton entourage, ta famille a accueilli la nouvelle? D'abord, comment tu leur as annoncé? Enfin, je ne sais pas si tu leur as annoncé ou comment ça s'est passé avec les proches?
0: Alors, déjà, on va commencer par une grosse étape, et c'est vrai qu'on ne l'a pas exprimé jusque-là. J'ai été mariée, j'ai deux enfants. Et pourquoi j'ai transitionné aussi tard? C'est parce que je voulais, et on s'était entendu avec la maman aussi, d'accompagner les enfants jusqu'à la majorité. Donc, on voulait les élever ensemble jusqu'à la majorité. C'est ce qu'on a fait. Donc, ça m'a permis aussi de me préparer, comme il faut pour ma transition. Évidemment, il n'y avait pas de relation avec elle parce qu'elle savait vers quoi j'allais et ça ne lui convenait pas. Et je respecte ça. Et aujourd'hui, comment mon entourage a réagi? Eh bien, mon entourage a réagi pas très bien. Pas très bien dans le sens où j'ai perdu en gros 98% de mon entourage. Y compris mes deux enfants. Voilà, qui aujourd'hui, je ne les vois pas. Ça fait 4 ans que je ne les vois plus. Voilà, je respecte aussi, je respecte leur choix. Moi, je me devais d'avancer. Donc, je communique avec eux par message. Ils ne répondent pas, mais au moins le message est passé. En espérant qu'un jour, on se retrouve. Et ce jour-là, je veux qu'ils me retrouvent bien. Et s'ils me retrouvent comme maintenant, ça sera très très bien comme ça. Et je pense que voilà, ils ont besoin aussi de vivre leur vie aussi de jeunes garçons. Parce qu'ils ont 22 et 24 ans, quoi, 22 et 25 maintenant, c'est vrai, 25. Et voilà, il faut qu'ils passent aussi une étape de leur vie aussi, et je pense qu'après, je pense que les choses reviendront, quoi. Voilà. De toute façon, le temps, c'est ce qu'il faut, même si aujourd'hui, les gens sont assez impatients de beaucoup de résultats, mais moi, j'ai appris à le prendre, ce temps, et j'ai été obligé de le prendre aussi, par moments.
1: Et ta maman, ta sœur?
0: On va commencer par ma sœur. Ma sœur l'a bien pris. On a été séparés dans l'adolescence, hein, donc on n'a pas de relation, on n'a pas été habitués à se voir souvent, mais voilà, on se voit quand même, on discute, on s'appelle. Donc pour l'instant, c'est accepté correctement. Et voilà, mais sans plus. Mais par rapport à avant, il n'y a pas de différence. Voilà, donc c'est bien passé. Ma maman, la grande surprise, c'est qu'aujourd'hui, on s'entend beaucoup mieux qu'il y a quelque temps. Et c'est une grande surprise. J'aurais pas pensé autant. On se dit pas mal de choses. On parle bah, comme deux femmes, deux pipelettes, quoi. Mais c'est incroyable cette relation qui est devenue, quoi. Qui était pas. Donc, ça a été un des points positifs de ma transition. Oui. Voilà.
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3: Nous allons continuer ensuite avec, après une pause musicale avec Charléline et
4: Elle chante
3: Chantal.
4: aussi.
3: Comment?
4: Elle chante aussi.
3: Non, là, la
4: Ah.
3: pause musicale, c'était une chanson d'un groupe très connu choisi par Chantal.
4: Oh.
3: Et c'est Morshiba.
4: Tout.
5: Et la chanson, c'est
1: It's summertime.
3: Et oui.
1: Parce que, because it's summertime.
3: Ah oui. Bravo,

0: It's Summertime, eh oui, c'est l'été, Radio Cultura oui. aussi, avec Morshiba, Mieszka Chantal, et on continue avec l'interview que tu as réalisée avec Charlie Lynn, la deuxième partie, on y va.
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2: Tu nous as dit que tu avais décidé pour la transition de revenir à Itsassou, donc un petit village, milieu rural. On pourrait penser, on est moins synonyme dans un petit village que dans une ville. C'est un choix voilà, qu'on peut penser.
3: Alors Itsassou, c'est mon village de naissance. C'est la campagne. J'avais besoin de me retrouver vraiment ancré, quoi. Et ça, c'était quelque chose qui était indispensable. Après, oui, on pourrait croire qu'un petit village pourrait être plus compliqué qu'une grande ville. Eh bien, à ma grande surprise, et je pense que c'est pour ça le message aussi, il est important. Alors, on est au Pays Basque, les gens sont très pudiques. De temps en temps, ils approuvent un petit peu ce qu'on fait, mais c'est très rare qu'ils contestent frontalement. C'est vrai qu'il y a un respect quand même qui est là, même s'ils ne sont pas d'accord. Par rapport en ville, quand les gens ne sont pas d'accord, ça peut aller assez vite des violences verbales, physiques. Moi, les seules fois que j'ai été agressé, c'était dans une grande ville. Donc, malgré qu'il y ait beaucoup de monde. Et les gens, ils te laissent te faire agresser. Ils ne te défendent pas. Donc, moi, je trouve qu'à Itsassou, alors après, c'est mon tempérament aussi, mais il ne faut pas avoir peur d'être qui on est. Et si on est la personne qu'on est réellement, on va rayonner aussi. Et donc, on va amener quelque chose de positif. Donc, il ne faut pas se cacher. Il ne faut pas en faire trop non plus. Mais il faut rester normal, quoi. Alors, normal, c'est il n'y a pas de normalité. Mais il faut rester le plus simple possible. Voilà, je vais dire le plus simple possible. Et moi, je trouve que ça passe, quoi. Moi, j'ai pas eu de soucis à Itsassou, quoi. Et puis même les relations avec la mairie, qui m'ont quand même beaucoup aidé dans le côté juridique. Ouais. Et ça, réellement, ça a été un soutien incroyable. Et heureusement, voilà, je vais juste nommer son prénom, mais Pascal, elle a fait un travail incroyable. En plus, c'est une personne toute simple, mais elle fait un job toute seule. Je pense que j'y serai encore, pour dire la vérité. Ce qu'elle fait en un clic, moi, je mets un mois, quoi. Donc, c'est pour juste un résumé. Mais voilà, vraiment gros soutien de la mairie. On a cette chance à Itsassou. Après, je ne connais pas tous les autres lieux, mais c'est vrai qu'Itsassou, de ce côté-là, c'est un plus-plus, quoi. Ouais.
2: L'administration, c'est très, très, très lourd.
3: Alors, l'administration, ça commence par... on va commencer les deux gros points, c'est le changement de prénom. Alors, la chance qu'on a, c'est que le changement de prénom se fait en mairie, aujourd'hui. Avant, ça se faisait au tribunal aussi. Donc là, on remplit un dossier. Un dossier qui n'est pas simple, mais ça va. Pour le prénom, ça va. Après, il y a le changement de genre. Et là, on s'attaque à un gros morceau. Donc là, ça a été 7 mois de travail avec des dossiers photos, des dossiers médicaux. Donc, on monte ce dossier et après, on l'envoie au tribunal. Au tribunal, on a une audience. Donc, on a à peu près une trentaine de minutes quand on est appelé à l'audience face à 8 personnes qui nous charcutent dans tous les sens. Donc, c'est très intrusif. Il faut avoir un mental d'acier. Il faut être sûr de ce qu'on veut. Parce que dès qu'il y a ils sentent une moindre faille et ils travaillent dans ce sens-là, eh bien, le dossier est rejeté. Donc, après, il faut le refaire. Donc, moi, j'ai eu un aplomb comme d'habitude. Ce jour-là, il y a eu 3 refus. J'ai été la 4e à passer. Voilà, moi, c'est passé, quoi. Mais moi, je savais qui j'étais, quoi. Donc, je ne pouvais pas dire autre chose ou je ne pouvais pas avoir de doute sur la personne qu'ils avaient devant, quoi. Donc, voilà.
2: Est-ce que tu as eu des rencontres, par exemple, qui ont pu t'aider, qui t'ont vraiment aidé dans ce processus de transition ?
4: Personne en particulier. Pascal, tu l'as...
3: Oui, alors, il y a eu Pascal. Ça, c'est à la mairie d'Itsassou. Il y a eu... Lauriane, c'est une coordinatrice de tout ce qui est transgender au CHU de Bordeaux, à Pellegrin. Donc elle, vraiment un très bon soutien aussi. Il y a eu ma sexologue, Marina Morini. On fait du super travail, j'y travaille encore parce que j'adore m'explorer. Voilà. On travaille encore avec elle sur différents sujets et elle m'a beaucoup apporté aussi parce que, évidemment, je ne choisis pas la simplicité. Déjà, la transition, c'est pas simple. Ma transition de femme, moi, j'allais vers des relations avec des femmes. Donc, à un moment donné, il y a un petit couac parce que quand on n'a pas subi l'opération, on va dire, ben, il y a un petit truc en trop. Hein. Donc, voilà, dans une relation. Mais à ma grande surprise, ça n'a jamais freiné une relation. Et aujourd'hui, j'arrive pas à me l'expliquer, mais je pense que la personne que je suis, malgré cet attribut, ne changeait rien aux yeux des personnes, quoi. Donc voilà, mais ça a été aussi le fait de travailler aussi avec ma sexologue, parce que j'ai su rassurer et mettre des mots aussi. Donc ça, c'est important. Et aujourd'hui, au CHU de Bordeaux, une sexologue est dans le parcours de transition, qui n'était pas avant mon arrivée. Ça, c'est moi qui ai amené ça à Bordeaux. Je leur ai démontré que c'était important. Oui.
2: Est-ce que tu as noté des changements pendant et après le processus ? Des changements en toi ?
3: Oui, il y en a beaucoup. Déjà, le fait d'être la personne qu'on doit être et qu'on se voit aussi, parce que c'est ça. Il y a une grande partie de moi à l'intérieur qui s'est libérée. Mais ce que je suis à l'intérieur, ça a toujours été comme ça. Ce qui a changé chez moi, c'est l'enveloppe, quoi, en fait. Et du coup, aujourd'hui, quand je me regarde dans une glace, tout est aligné, en fait. Donc ça, déjà, ça fait du bien. On s'accepte beaucoup mieux. Après, ce qui a vraiment changé, c'est que je me suis énormément apaisée, quoi. Il y avait une certaine agressivité, quand même. Ce mal-être, il fallait qu'il sorte à tout prix. Et forcément, ça ne sort pas toujours très bien. D'où la relation qui n'était pas très bonne avec ma mère. Parce que la pauvre, elle en a pris plein la tête, quoi. Et ce n'était pas toujours justifié. Donc ça, j'ai su lui dire que je m'excusais de ça. Et aujourd'hui, oui, c'est une personne beaucoup plus apaisée. Ouais. Apaisée, bien dans sa tête, beaucoup plus tranquille, on va dire. Ouais.
2: Est-ce que selon toi, il y aurait des idées reçues à déconstruire ? Je pense que oui.
3: Oui, parce que beaucoup de gens pensent qu'une transition ou une femme transgenre, il y a toujours cette connotation sexuelle, en fait. Parce qu'aujourd'hui, une transgenre, on pense que c'est une travestie, mais non. Aujourd'hui, on a gardé cette idée et c'est vrai que c'est indélébile parce que malgré qu'on avance dans les explications, il y a toujours ça qui reste. Aujourd'hui, si on transitionne, c'est pas forcément juste pour un côté sexuel. C'est parce qu'il y a un décalage entre ce qu'on est et ce qu'on voit. Donc voilà, la personne qui est à l'intérieur, elle correspond pas à la personne qui est à l'enveloppe. Et donc, avant tout, c'est ça qu'on veut régler. Parce qu'il ne faut pas confondre le genre et la sexualité. Aujourd'hui, on peut avoir un genre féminin et puis avoir multiples sexualités. Donc voilà, moi quand je transitionne en mon corps de femme, ce n'est pas forcément pour avoir une sexualité hétéro. Ou, voilà, je peux avoir, comme toutes les femmes, différentes sexualités. Et aujourd'hui, on mélange le genre et la sexualité. Donc, on va essayer d'expliquer tout simplement que le genre, voilà, moi, mon genre, c'était, je suis né garçon, mon genre, c'était féminin. Et on a régularisé ça. Après, ma sexualité, ça a été mes expériences qui ont fait que ma sexualité, je sais aujourd'hui qu'est-ce que c'est. Donc, je suis homosexuel, je suis lesbienne. Mais c'était pas défini au changement de genre. Voilà.
2: Elle a pas parlé de ton parcours scolaire, parcours professionnel aussi. Quel a été ton parcours ?
3: Alors, mon parcours scolaire, alors, j'ai pas des hautes études, j'ai pas des gros diplômes. Par contre, j'ai réussi ma vie professionnelle. J'étais une personne qui m'ennuyait à l'école, voilà, parce que j'étais une créatrice et du coup, l'école me donnait pas matière à m'intéresser à ça. Malgré que si j'avais su que ça aurait pu m'ouvrir encore plus de portes, j'aurais peut-être bossé un peu plus. Donc ce que je dis, voilà, il faut quand même travailler un minimum à l'école parce qu'après ça peut ouvrir quand même des portes. Moi j'ai eu de la chance, dans ma vie, j'ai quand même une bonne étoile parce que j'ai vécu quand même pas mal de drames, même personnels, pendant mon adolescence. Donc j'avais 14 ans, j'ai vécu de la maltraitance physique en parlant poliment et après j'ai été abusé sexuellement. Donc ça, ça fait une fracture aussi en soi. Donc l'école, j'étais en rébellion en fait. J'avais des notes correctes, mais voilà, juste pour avoir mes diplômes. Et après, je suis allé dans le monde du travail. Dans le monde du travail, moi, j'ai commencé à faire de la restauration de véhicules anciens et véhicules de prestige. Déjà, j'avais un joli métier. Et j'ai eu la chance de rencontrer une personne fortunée à Biarritz, parce que j'avais restauré sa voiture. Et c'était un mécène d'un constructeur de machines volantes, d'un concepteur. Donc, on nous a présenté et c'est comme ça que je suis rentré dans l'aéronautique. J'ai monté les échelons jusqu'à être mécanicienne navigante sur prototype de machines volantes. Et après ça, j'ai ouvert ma boîte de concept de machines volantes aussi. Donc, je travaillais avec plusieurs personnes. C'était on montait des équipes, mais tous et toutes indépendantes. Et aujourd'hui, je travaille chez Dassault parce que j'avais envie de me mettre un peu ouvert. Puis c'était un défi aussi. J'avais envie de voir si j'étais capable de rentrer dans une boîte comme ça et qui est quand même assez prestigieuse. C'est une des dernières en France qui est aussi prestigieuse. Et voilà, je me suis lancé un petit défi. J'avais fini ma transition. Je me suis dit, tiens, je vais m'attaquer un peu à ça. Et puis bon, ben, j'ai été prise. Et aujourd'hui, 2026, ça annonce bien. Voilà.
2: Quel serait ton rapport à l'identité aujourd'hui ?
3: Eh bien, mon identité, bon, c'est déjà Charlie Lynn, hein, voilà, plutôt une belle femme. Et non, mais aujourd'hui, ça se pose même pas, c'est ça. On a fait tout ce parcours juste pour même pas se poser la question. C'est vrai que je me la pose même pas aujourd'hui, la question d'identité, parce que cette identité, elle est évidente. Et oui, elle est évidente.
2: Un petit message pour une personne voilà, qui serait en train de se questionner sur son identité et qui serait au début d'un parcours en transition comme toi.
3: Alors, le petit message que je pourrais donner, c'est déjà bien s'informer. Bien s'informer sur tout ce qui est possible parce que une transition, c'est chaque personne qui fait sa transition. Il n'y a pas de transition type. Même s'il y a certaines bases quand même qui se ressemblent, mais chacune fait ou chacun fait sa transition.
2: Elles sont faciles à trouver ces informations ?
3: Alors aujourd'hui, oui. C'est vrai qu'on trouve assez facilement. Alors ici, moi je pense que le mieux, c'est le CHU de Pellegrin et le service transgender. Ici, je pense que c'est les plus qualifiés. Et après, les endocrinologues, on peut en trouver, par exemple, sur Saint-Jean-de-Luz, des psychiatres aussi. Donc, sur la côte basque, voilà, déjà, par rapport au quotidien, on va dire. Et après, le CHU, c'est pour tout ce qui est grosse intervention. Donc, ça, c'est à Bordeaux. C'est le plus près. Parce qu'après, il y a Paris, Lyon, voilà. Tout dépend après des opérations aussi. Et puis, ça dépend de chacune et chacun, quoi, de ses préférences. Et après, ce que je pourrais dire, c'est déjà vraiment s'écouter, pas écouter tout le monde, vraiment s'écouter. Moi, j'ai fait le pari de faire ma transition toute seule. Je ne fais pas partie d'un organisme LGBT. Je voulais vraiment prendre mes décisions toute seule. Je ne voulais pas avoir une influence extérieure que je n'aurais pu regretter. Après, ça n'engage que moi, parce que moi, j'avais assez de force de caractère. Maintenant, aller vers une association LGBT, ça peut être rassurant. Donc, il y a certaines personnes, eh bien, ça se passe très bien aussi en passant par ça. Moi, je suis tellement indépendante que j'avais besoin de le faire moi-même. Mais ça, c'est mon choix. Mais si des personnes souhaitent être accompagnées pour un mouvement LGBT, il n'y a pas de souci. Ça se passe très bien aussi. Après, c'est là aussi, c'est chacune et chacun qui voit. Après, moi, j'ai fait une très bonne préparation physique et mentale. Donc ça aussi, je m'étais préparé parce que c'est très dur. Il faut tenir dans le temps et physiquement et mentalement, c'est dur. Je ne veux pas faire peur, mais je préfère avertir. Il faut se préparer à ça. Donc si on a la chance d'être entouré, c'est très bien. Si on est seul, il faut faire attention. Il faut vraiment se préparer. Parce qu'aujourd'hui, il y a des personnes qui ne sont pas bien préparées et on sait comment ça finit. Donc bien être accompagné, bien se renseigner et croire en soi aussi. Parce que les gens, ils ne vont pas t'aider, pas tous. Donc, il y en a certains, ils vont bien te caler. Mais il faut tenir tête, il faut croire en soi. Les gens, ils peuvent raconter ce qu'ils veulent. Souvent, ils ne savent pas. Voilà, il faut tenir bon, quoi.
2: Comment te projettes-tu dans l'avenir ?
3: Eh bien, bien. Bien dans le sens où j'ai encore des projets, j'ai encore l'envie. J'ai vraiment une soif de vivre de choses encore que j'avais laissé un peu de côté suite à ma situation et aujourd'hui oui j'ai envie de vivre vraiment tout ça, des voyages professionnellement aussi, évoluer encore un peu parce que c'est ça qui me donne la patate aussi pour me lever le matin. Toujours cette recherche un petit peu d'aller toujours un peu plus haut. Et puis après, rencontrer une belle personne pour partager des choses aussi. Parce que ça, j'ai envie de vivre vraiment, enfin, une vraie relation avec quelqu'un. Donc ça, voilà, je pense que j'ai la maturité aujourd'hui. J'ai tout juste 50 ans, mais... Voilà, vivre aussi une relation à deux et pour partager aussi des choses. Mais, ouais, enfin.
2: Ben, mille shkarenit, Charlie Lille, pour ce temps que tu m'as accordé. Et puis, bonne route. Hein.
3: Ben, merci à vous et mille shkarenit, voilà, mes premiers mots en basque. Et adio.
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0: Eh bien, on remercie Charlie Lynn oui. de s'être prêté au jeu et d'une façon très sincère de l'interview. Mais il y a quelque chose qui me titille, Chantal, au début de la deuxième partie. Tu lui poses la question, tu dis qu'elle est issue des d'Itchassou, petit village. Comment peux-tu...
5: Petit village rural.
0: Ton propre village, ouais, tu le méprises comme ça, mais c'est incroyable.
6: Je ne vois pas où est le mépris
0: c'est si petit,
6: un petit
0: mais
6: village.
0: C'est un grand village.
5: Village, déjà, c'est
6: pas
5: péjoratif.
6: Du tout le mépris.
5: Alors, petit village.
0: Bon, allez, on continue en musique. Beniadine.
5: Oui,
0: Violet.
5: Alors, Violet Growl. Alors, Violet Growl, j'ai choisi pour toi parce que je voulais te faire plaisir pour la dernière.
0: Oh,
5: et je voulais mettre les Pixies. Et après, je me suis tombé sur Violet.
6: Tu t'es tombé?
0: Je me suis tombé.
5: Exactement. Je suis tombé sur Violet, qui est issue d'un petit village rural, Seattle, et qui est la fille du batteur de Nirvana, ou chanteur Foo Fighters et tout ça, et qui est fait du Pixies moderne, on dirait.
0: D'accord, bon, voilà. Le morceau s'appelle Bug in the Cake, et c'est Violet Growl, on y va.

0: On entend les petits oiseaux.
1: Oui.
0: Et voilà, c'est la douceur de l'été. Et c'était Violet Grohl avec Butt in the Cake. Et Mishkal Benyadin. Oui, j'ai bien aimé. C'était dynamique et ouais, assez puissant. Attention, est-ce
1: c'est
0: que
1: parti.
0: Tout le monde est prêt?
1: Le moment t'a attendu.
0: Oui.
1: T'a attendu. Le
0: bêtisier. Oui. Non, tu vas voir, je crois que tu vas avoir un rôle.
1: Ah merde.
0: Oui, pour le début du bêtisier, oui. Attention, on y va.
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3: Vrai ou faux?
4: Faux.
0: Faux.
3: Déjà, c'est vrai. Paris est à 160.
5: C'est pas fait en un jour.
3: Paris est pas en deux non plus. Paris est 560 km plus au sud que Montréal.
4: Moi, je dirais vrai.
0: Si on prend le.
3: Le méridien et tout ça.
0: Le méridien
3: et
0: tout ça.
4: Je dirais vrai.
0: 560. Oui, allez.
3: 560.
0: Oui.
3: Eh bien, non. C'est faux. Il est 560 km plus au nord que Montréal.
0: Ah bon?
3: Paris.
0: Oui.
3: Ah bon? Paris.
0: D'accord.
3: Parce que nous avons le golfe Liechtenstein. Il y a un nom comme ça qui permet de réguler la météo et le climat.
0: Oula.
4: Voilà. Oui, alors, c'est quoi le rapport avec la.
3: Eh bien, c'est parce qu'il ne neige pas à Paris autant qu'il neige à Montréal. Ça régule.
0: Oui.
3: Attention.
0: Il est sérieux ton quiz.
3: Il est très sérieux. Il est très sérieux. Il est issu d'un cours de SVT.
4: Avec la SVT.
3: Il y a un phénomène qui se passe dans le golfe de Gascogne ou golfe de Biscaye.
0: J'ai fâché là.
3: Non, mais c'est vrai. Qui fait que le climat européen est plus régulé.
0: Oui.
3: Il a moins de haut et de bas que le climat américain.
0: Ouais.
3: Voilà, c'est un nom, un Einstein, un truc comme ça. Je ne sais pas exactement. Et ça fait que même si Montréal est plus au sud que Paris, il neige beaucoup moins à Paris qu'à Montréal.
0: D'accord.
4: C'est quoi le rapport avec la distance?
3: Il est plus haut que Montréal. Paris est plus haut que Montréal sur la planète. Donc normalement, plus enclin au froid.
0: Bon, Chantal, moi, je t'invite à ne pas poser plus de questions.
3: Je crois que...
0: Alors,
3: il y a plus de gens qui vivent sur l'île de Java que dans toute la Russie.
4: Eh bien, c'est tellement, je dirais vrai.
0: Bien, moi, non. C'est tellement, moi, je dirais vrai. Voilà, ce quiz, il part en cacahuète.
3: C'est vrai ou c'est faux?
0: C'est faux.
3: C'est faux pour toi. Eh bien, c'est vrai.
0: Ah bon,
3: il y a 156,9 millions de Javanais et il y a 143 millions de Russes.
0: Ah bon?
3: Et ouais.
0: Eh bien, dis donc.
3: Je te parle post-URSS. Pas
0: déjà mal.
3: L'océan Atlantique est tellement grand qu'il contient son propre antipode. Et là, j'imagine qu'antipode, voilà. C'est-à-dire que si on creuse un trou vers le centre de la Terre, on retombe quand même dans le même océan.
4: Les antipodes, c'est les extrêmes.
0: Allez,
4: oui, non, oui, vrai, vrai.
0: Vrai ou faux?
4: Vrai, moi je dis vrai.
0: Vrai, allez.
3: Eh bien, c'est faux. C'est le Pacifique qui a ça.
0: D'accord.
3: C'est-à-dire que si tu tires...
0: Oui, si tu fais un trou...
3: tu peux retomber sur le Pacifique.
0: C'est antipode.
3: Allez.
0: C'est bien.
3: J'ai un dernier.
0: Vas-y donc. Allez.
3: Les humains les plus proches du point Nemo du Pacifique...
4: Du point quoi?
0: Nemo.
4: Nemo.
3: C'est-à-dire le centre du Pacifique.
4: Le poisson.
3: Voilà. Ok. C'est-à-dire
4: handicapé.
3: Le centre, sont les astronautes dans l'espace.
0: Comment? De quoi tu rigoles?
3: Voilà, j'en étais sûr. Voilà, ils sont pas... Comment on va faire ce 15 novembre là? Comment on va faire? On n'arrive pas à les tenir. Les humains les plus proches du point Nemo du Pacifique sont les astronautes dans l'espace.
4: Ben oui, vrai.
0: Allez, vrai.
3: Mais oui, c'est vrai.
4: Oui, c'est vrai.
3: Voilà. C'est insolite, mais c'est vrai.
0: Ah, c'est vraiment insolite. Ton quiz était vraiment insolite. Mieschkel Benyadin, je ne sais pas où est-ce que tu as cherché tout ça. Mais...
3: Partout. Voilà. Mais est-ce que tu n'aurais pas une petite invitation à lancer, là, Mickaël?
0: Allez, on commence avec d'abord une invitation. Les 20 ans. Ah, c'est pas un match de basketball. Hein.
3: Mais où, là?
0: Donc, pour les 20 ans de Radio Kultura, d'ores et déjà, nous pouvons vous annoncer.
3: Je sais pas. Allons-y, tous ensemble. Un mimi au jetatoire.
0: C'est Chantal qui m'a cassé le rythme.
3: C'est sûr. J'ai mis mise de super. Pour les 20 ans, alors.
5: Pour les 20 ans.
3: À 20 ans, mon amour est flambant.
0: Attention, l'heure de vérité, l'heure de la phrase de la phrase semaine est arrivée. Attention.
3: Oh, dis donc. C'est parti, Mickaël, dis donc. On s'ambiance. Petit anarchiste.
5: Quelques pour les vieux.
3: Reprenons.
5: Nous.
0: Un Saint-Bernard ou un chien...
4: Un, comment ça s'appelle?
3: Un ratier.
4: Un ratier. Ou un truc, un saucisse à quatre pattes. Là. Oui, bon, les teckels. Mais...
0: Chantal, s'il te plaît, quoi? Un peu de respect.
3: Oui, voilà. On a des auditeurs qui ont des teckels, tu sais ça. Ils vont se plaindre encore.
0: Allez. Et là, ce n'est pas un mot qu'il nous faut, c'est une phrase. C'est la phrase de la semaine.
3: La phrase de la semaine.
0: De la semaine
3: De la semaine est chinoise. Et sinoise. Alors, il faut s'accrocher un peu. Même pour la dire, je pense que c'est un peu compliqué.
0: Attention.
4: C'est pas entraîné.
3: Non. Allez, sérieusement. C'est s'aimer bien peu que de haïr quelqu'un. Mais c'est haïr tout le monde que de n'aimer que soi.
0: C'est une maquette à un 200e, c'est-à-dire un centimètre de 2 mètres, et où on peut voir...
3: Non, monsieur, vous faites une erreur. Non. Un 200e. Un centimètre, 200 centimètres. C'est une échelle.
0: Et qu'est-ce que j'ai dit?
3: Oh, je sais, 200 mètres, je crois, un truc comme ça.
0: Non, 2 mètres. Enfin, bref. Donc, on revient. Donc, ils ont mis en place une maquette donc du port de Bayonne.
3: Thomas, port. Balance ton port.
0: Thomas, tu sais ce que c'est ça en ce moment, ce qui est en train de se passer? Ça, c'est ça s'appelle enrichir le bêtisier. Voilà. Et donc, je recommence, hein,
3: oui.
0: Et si mes chers collègues veulent bien me... Hein, donc,
3: on te soutient.
0: Vous me soutenez. Donc.
2: Culture Cube.
3: Voilà, oui, le bêtisier. Très sérieux cette année.
0: Oh, très sérieux.
3: À part un quiz qui a viré à n'importe quoi.
0: Oui, oui. Enfin, bref. Bon, c'est voilà, une fois de temps en temps, mettre le bêtisier de nos émissions, qui normalement n'est pas diffusé, eh bien, ça fait du bien. En tous les cas, nous, on rigole. J'espère que les auditeurs et les auditrices aussi. Et nous sommes arrivés à la fin de l'émission, de la dernière émission de cette saison. Et c'est le moment d'écouter la phrase de la semaine, de l'année... Du siècle. Attention.
3: Du millénaire.
0: Du millénaire.
3: Alors, cette semaine, j'ai pris une phrase hyper classique que tous les bobos écolos utilisent. Mais bon, pour finir l'année, je trouvais que c'était pas mal.
0: Bien.
3: C'est une phrase de Tatanka Yutongo.
0: Oh,
3: que vous
0: Tatanka.
3: Connaissez Tatanka Yutongo.
0: Oui.
3: Chantal, tu connais?
5: Non.
3: Tu connais Chantal. De son nom américain, Sitting Bull.
5: Sitting Bull.
3: Sitting Bull, c'était un chef indien.
0: Oui,
3: bah, son vrai nom, c'est Tatanka quand même. Mm-hmm. Quand le dernier arbre sera abattu, la dernière rivière empoisonnée, le dernier poisson capturé, alors le visage pâle s'apercevra que l'argent ne se mange pas.
0: Je l'avais déjà entendu.
3: Ah ouais, vas à Natura, tu as des t-shirts de ça. Mmh. Mais c'est bien de le dire aussi des fois.
0: Oui, oui. Exactement. Ben Mieshkar, Ben Yadin.
3: Peut-être même à des iguales. Je suis en train de réfléchir. Voilà, on va se souhaiter un bon été, je crois que tout le monde a besoin de vacances.
0: Allez, passez un très bon été, tout le monde. Et on se retrouve à la rentrée.
3: En forme.
0: Allez, salut, ciao, adieu.

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2: Vous venez d'acheter ce disque.
3: Punto eus.
2: Vous venez de le poser sur votre électrophone. Vous n'y apprendrez rien que vous ne sachiez déjà depuis longtemps. Ce que vous allez entendre vous paraîtra pratiquement inécoutable.
4: Il faut donc mettre sur l'électrophone le premier disque.
5: Ce disque a été créé par la revue Aide-Mémoire Fiscale et interprété par nos amis de la télévision.
6: En d'autres mots, il vous faut lire le livre et pratiquer les appels avec l'aide du disque.
7: Ce disque Special Audition vous permettra de juger et d'apprécier la musique comme jamais encore vous ne l'avez entendu sur un ensemble hi-fi grunge.
8: Sur votre électrophone, vous pouvez aussi reproduire des disques mono.
9: Et le but de ce disque est de vous faire comprendre les merveilleux avantages de la stéréophonie.
7: Ce disque va vous faire revivre une des plus grandes pages de l'histoire de l'humanité.
5: J'ai le plaisir de vous présenter un nouveau disque de conseils agréables pour la rédaction.
10: Ne me dis pas que ce sont toujours les mêmes disques.
11: Alors écoutez, je suis heureux de vous avoir sur ce premier disque qui va être enregistré. Merci. Oui, et bien nous, on est heureux de vous avoir pour enregistrer ce premier disque sur un quai de gare.
12: Et bien moi je suis très heureux d'être avec vous.
11: Bonne journée. Et attention, 1, 2, 3, 4.
13: Écoute.

0: Je dédie ce disque à tous ceux envers qui la nature n'a pas été clémente. Infirmes, malades, faibles, déshérités, et suis certain que son audition leur donnera la force et la volonté de résister à leur mal, à leur souffrance, pour vaincre leur infériorité et pour croire à la vie. Quel que soit votre âge, que vous soyez femme ou homme, adolescent ou même enfant, quelle que soit la nature du mal dont vous souffrez, il n'est pas trop tard pour être soulagé, pour être guéri, pour être sauvé. Écoutez-moi.
1: Écoute ce disque.
2: Les choses étant ce qu'elles sont, je suis un disque. Je suis une voix. Je suis un message. Je suis un représentant à domicile. Je m'insinue chez vous. Je vous fais réfléchir. Je déclenche, peut-être, chez vous l'intérêt ou bien la sympathie. Je suis léger, je suis postable et je ne coûte que quelques dizaines de centimes. Demain, vous pourrez m'envoyer partout ou seulement dans un département. Je peux frapper aux portes des familles qui ont de quoi m'écouter. Mon maître, 500 000 adresses. Ça fait au moins 2 millions de personnes, ça. Et même si vous m'envoyez dans une famille démunie de ce saphir qui me caresse le dos, on ira m'entendre chez un ami, car je suis, quand j'arrive, le messager mystérieux. Nul ne sait ce que je porte dans mes sillons. Je suis le sillon à suspense. Je puis être musique, bruit, silence, chansonnier, comédien ou directeur. J'informe, j'explique, je démontre, je vends. Et entre nous, je sais si bien parler.

0: me suis permis de pousser la porte vu qu'il y avait écrit « Engrais sans frapper ». C'est une boutade. Bon.
1: Mais oui, la curiosité est votre petit défaut. Et nous savions bien que vous ne résisteriez pas au plaisir de poser ce disque sur votre appareil.
2: On ne saurait par conséquent trop recommander la prudence et conseiller de ne prêter ce disque inconsidérément.
3: Voilà, le vin est tiré, il faut le boire. Chers amis, nous allons donc passer un petit moment ensemble.
4: Introduction.

0: À présent que nous voici seuls et en toi,
1: les phrases qui suivent ont été simulées sur calculateur. Le filtre de synthèse nécessite 18 coefficients. La bande passante est de 7 kHz.
2: La voie sur laquelle nous nous sommes engagés est celle qui s'éloigne de l'aspect extérieur des choses pour se rapprocher du pôle opposé, qui est celui de la nécessité intérieure. Disque solaire simultané. Forme. Création d'un disque constructif. Feu d'artifice solaire. Profondeur et vie du soleil.
3: Good morning. Listen, please.
4: Nous allons étudier ensemble les différents sons de la langue anglaise. Ouvrez vos livres à la page 13. Vous allez entendre une série de mots illustrant la prononciation des voyelles.
5: Horse, cow, buy, cowboy.
6: What's Mr. Wilson doing?
7: He's having breakfast.
6: Picture 3. John is riding his bicycle. He is riding his bicycle in the road near his parents' house.
7: Picture 4. Betty and her brother are in their parents' garden. They are cutting the grass.
6: Picture 5. Betty is brushing her dog.
8: She's brushing it.
9: Répétez encore 10 fois et si c'est nécessaire, reprenez le disque au début.
10: Pourquoi arrêtes-tu déjà le disque? C'est amusant d'écouter cet anglais. Il a une voix sympa.
11: Vous pouvez en conclure que votre désir est réel et que l'autre phase du disque mérite d'être écoutée.
4: Maintenant, nous imitons le réveil. Pendant que je remonte le réveil, vous respirez à fond, vous emplissez vos poumons. Puis, au signal, vous imitez le tic-tac du réveil. Tic-tac, tic-tac, tic-tac, tic-tac, tic-tac. Et cela le plus longtemps possible sans reprendre votre souffle. Prêt? Je remonte le réveil, respirez bien à fond. Attention, partez. Tic-tac, tic-tac, tic-tac, tic-tac. Encore une fois. Respirez. Je remonte le réveil. Partez. Longtemps, longtemps, longtemps, longtemps. Terminé.
12: Jean-Jacques. Jean-Jacques, il est l'heure, lève-toi.
13: Quoi? Déjà?
12: C'est l'heure de te lever.
13: Oh, pourquoi me réveilles-tu aussitôt?
12: Je ne te réveille pas plus tôt que d'habitude. Mais c'est chaque fois la même chose, le lendemain de congé. Tu n'arrives jamais à te réveiller.
13: Laisse-moi dormir encore un peu.
12: Pour que tu te mettes en retard. Allons, lève-toi.
13: Encore une petite minute, et je me lève aussitôt.
12: Tu es tellement fatigué? Pas autant que moi, je pense, avec tout le travail que j'ai.
13: Mais moi, hier après-midi, j'ai beaucoup marché avec papa.
12: Console-toi. En classe, tu seras assis toute la matinée, et tu pourras te reposer 3 heures de suite.
13: Tu appelles ça se reposer?
12: Allons, ne traîne pas. Il vaut mieux se lever tout d'un coup sans lambiner.
14: La réalisation de ces conditions, liées à l'effort que vous allez fournir lors de la préparation, seront les meilleurs atouts de votre propre succès. Il dépend donc de vous, avant tout, et de ceux qui vous éduquent, que cet acte important de votre vie soit une réussite complète et une grande joie.
15: Et maintenant, le tic-tac d'un réveil et sa sonnerie. comme celle qui vous réveille peut-être pour aller à l'école.
16: Bloqué. Attrapez les barreaux, écartez les bras du corps, contractez bien les abdominaux, poussez fortement avec la sangle abdominale. Allez-y. Allez-y, allez-y. Tant que vous pouvez, tant que vous pouvez, tant que vous pouvez, tant que vous pouvez, tant que vous pouvez, tant que vous pouvez. Continuez encore, continuez encore, continuez encore, continuez encore, continuez encore, continuez encore, continuez toujours, toujours, toujours, toujours, toujours, toujours, toujours, toujours, toujours, toujours, toujours, toujours. Bien. Reprenez votre souffle. On repart. Allez-y. Bloqué. Allez, allez, allez, allez, toujours, toujours, toujours, toujours, le voilà qui descend, le voilà qui descend, le voilà qui descend, vous le sentez? Continuez toujours, continuez toujours, continuez toujours, continuez toujours. À la partie moyenne du bassin maintenant. Allez, encore, encore, encore, encore, encore, encore, encore, encore, encore. Marchez. Détendez-vous.
17: Soufflez 5 minutes et profitez de ce court repos pour jeter un coup d'œil sur votre manuel d'instruction.
18: Il nous reste à envisager maintenant la dysprothrombie des hépatiques et la dysprothrombie thérapeutique. Ces deux sujets seront traités sur la seconde face de ce disque.
19: Sur la première face du disque, nous avons entendu parler du retour de Jésus-Christ.
20: La vaginite à Trichomonas vaginalis font partie ou non des maladies vénériennes. Ce problème sera envisagé sur la seconde face de ce disque.
21: À savoir si l'urétrite, la vaginite à Trichomonas vaginalis font partie ou non des maladies vénériennes.
11: Si vous répondez oui à cette dernière question, vous pouvez en conclure que l'autre face du disque mérite d'être écoutée.
22: René Dovelet vous parle. J'ai voulu vous offrir une petite récréation musicale composée spécialement pour vous.
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24: Il reste 9 secondes.
25: Arrêt impératif. Arrêt impératif.
26: L'étude de la voix chantée comporte l'examen des cordes vocales à la lumière normale et stroboscopique. Les cavités de résonance, bouche, pharynx, fosse nasale, sinus, seront examinés soigneusement pour en estimer volume et dimension. La contractilité de l'isthme pharyngé, du voile du palais, des lèvres et de la langue sera appréciée. Enfin et surtout, l'examen ne sera complet qu'avec l'évaluation de la capacité pulmonaire du sujet, son mode respiratoire et sa possibilité de maintenir son souffle pendant l'expiration. Dans la parole, l'émission sonore est formée tantôt de sons de voyelles, A-E-I-O-U, tantôt de phénomènes transitoires ou sons de consonnes qui en fait s'apparentent plutôt au bruit. Ici, les fluctuations de fréquence sont beaucoup moins variées et l'émission est centrée autour d'une tonalité moyenne qu'on appelle le fondamental usuel. Celui-ci peut être déterminé à l'oreille avec une certaine habitude, sinon en invitant le sujet à tousser sur un son de voyelle.
27: Папа.
28: Дама.
27: Ага. Драма.
28: Доктор.
27: Ага.
29: Азот.
28: А. Адрес.
29: А.
28: А.
29: Акробат.
28: А. Ананас.
29: Аноним.
28: Самовар.
29: Америка.
28: Паспорт.
0: Па.
29: Александр.
0: Пиули. Па.
28: Бар.
0: Та. Та.
29: Миллион.
0: Та. Та.
28: Лена.
0: Та.
1: Экзерсис.
29: Лампа.
2: Sur la pochette du 10, figure un garçon.
28: Crédit.
0: Ma.
1: Exercice 1.
29: Posma.
28: Oui.
0: Ma.
28: Mi.
0: Ke.
1: Guan.
28: Ma. Ivanov.
0: Louis.
28: Ma. Lui.
0: Lou.
1: Ma.
29: Luna.
28: Noué. Nué.
0: Ma.
28: Aquarium.
0: La.
28: Bué.
0: Yue.
29: Atom.
0: La.
28: La. Rue. Rue. Geste. Loueur, lueur,
0: la, la,
28: enfoui,
0: garage,
28: enfoui,
0: a,
29: phrase,
1: exercice 2,
0: a,
28: forme,
1: je suis étudiant,
29: profil,
1: je suis chimiste,
28: Paris,
1: je suis pianiste.
0: Je
1: suis dentiste.
0: Pa. Pa.
1: C'est lui qui parle.
0: Pa.
28: Physique.
1: C'est lui qui écrit.
0: I.
29: Champion.
1: C'est lui qui dicte.
0: Ta.
28: Flûte.
1: C'est lui qui chante.
29: Chance.
0: Ta. Ta.
28: Je suis.
0: Ta.
1: Exercice 3.
29: Jai.
0: Ma.
28: Il faudrait qu'il puisse partir.
0: Ma.
1: Ma. Ma.
28: Il faudrait qu'il puisse finir.
0: Ma.
28: Téléphone.
0: Ma.
28: Il faudrait qu'il puisse venir.
29: Médecine.
0: La.
28: Cirque.
0: La.
28: Il faudrait qu'il puisse La. Sortir.
29: Rose.
0: La. La.
28: Brigade.
0: La.
1: Exercice 4.
0: La.
29: Consul.
0: La.
1: Trois. Fois.
28: Account.
1: Trois. Fois.
29: Musée.
1: Trois.
28: Poche.
1: Trois. Trois. Trois.
28: Allée.
1: Exercice 5.
29: Rente.
28: Qual manach? Qual? Qua? Point? Prefesse? Qua? Qua? Oui? Mechanica? Oise? Oiserie? Oite? Хронометр.
1: Экзерсис 6.
29: Фотография.
1: Фуа.
28: Офицер.
1: Фуа.
29: Концерт.
1: Фуа.
28: Шампань.
1: Вуаль.
29: Россия.
1: Вуазин.
28: Минута.
1: Фраза спеціальна.
28: Mes voisins sont revenus de la foire en voiture. Tavarish. La voilette est dans une boîte en bois. Wagon. Quelquefois, dans Caractère. L'ouest, on boit du jus de poire. Oui.
29: Rim.
28: Il faut beaucoup de soins pour ces 60 toits. Gaz.
29: Costume.
28: Je dois acheter de la soie pour me faire une robe du soir. Journal.
1: Phrase. Je suis ici depuis 8 jours.
28: Rouble.
1: Un beefsteak bien cuit,
29: Banane.
1: S'il vous plaît.

0: Georges, je vous signale que le saphir est à 5 mm de la fin du disque.
1: Le quoi?
0: Le saphir. C'est pour faire marcher le disque et qu'il va nous falloir partir.
2: C'est dommage, on aurait bien aimé rester.
3: Quelques petites recommandations. Quelques petites recommandations pour terminer. Il est très important de faire tous ces exercices quotidiens de façon

0: J'avais demandé les renseignements, ne quittez pas, une opératrice va vous répondre.
1: Approche. Approche.
2: Encore.
3: Quand on aime bien une chose, on aime bien aussi savoir comment elle est faite.
4: Et voilà.
5: Je vous remercie beaucoup.
4: À demain peut-être.
5: Pourquoi pas. Bonsoir.
6: Attention, niveau descente minimum. Vous pouvez encore parcourir environ 50 km. Attention, le moteur chauffe. Veuillez rouler plus lentement jusqu'à la prochaine station service. Baisse de pression d'huile. Arrêt impératif.
1: Doucement.
0: Énergie défectueuse.
1: Doucement.
0: La démonstration est terminée. Merci.
7: Au revoir, mademoiselle.
5: Au revoir, messieurs.
7: Messieurs.
8: Au revoir, monsieur. Au revoir,
7: monsieur. Téléphonez-nous à Balzac 01 15. Ou bien écrivez-nous le secrétariat volant 28 rue La Boétie, Paris 8e.
9: Je vais me coucher.
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C'est à travers de larges grilles que les femelles du canton contemplaient un puissant gorille, sans souci du qu'en dira-t-on. Avec impudeur, c'est comme mère lorgnait même un endroit précis que rigoureusement ma mère m'a défendu de nommer ici. Garogorille. Tout à coup la prison bien close où vivait le bel animal s'ouvrant, c'est pourquoi je suppose qu'on avait dû la fermer mal. 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Garogorille. 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Garogorille. Supposez qu'un de vous puisse être comme le singe obligé de violer un juge ou une ancêtre, lequel choisirait-il des deux? 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Garogorille. 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